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1: Hey, comme ça, comme yay. Bonne année.